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4: Bonjour à tous, vous êtes bien à l'écoute de RTI. Si vous nous rejoignez, c'est Meg Wang à l'antenne. Pour notre programme de ce mercredi 27 mai, nous vous invitons à suivre dans un premier temps le journal d'information présenté aujourd'hui par Florian Dai. Ensuite, je vais vous retrouver pour vous parler d'une nouvelle coopération entre le monde universitaire de Taïwan, des Philippines et de l'Espagne afin d'explorer l'histoire d'immigration du monde chinois du 17e au 19e siècle. Ensuite, pour la partie de nos émissions thématiques, tout d'abord, les joies de l'éco-construction de Sasa. Aujourd'hui, c'est la dernière partie de l'interview de Chloé Ando, une architecte qui relie la France et le Japon en vélo, avec notamment un partage sur l'architecture vernaculaire et l'hospitalité. Et les auditeurs qui nous suivent en ligne peuvent également écouter l'heure des musées de Myriam Roy. Aujourd'hui, c'est la suite sur l'éducation des fils impériaux des Qing. Une excellente écoute à tous en compagnie de RTI. Tout de suite, le journal d'information de ce mercredi 27 mai en compagnie de Florian Dai. Et voici les principaux titres.
5: Lai Ching-te invoque la déclaration Schuman pour appeler à un partenariat renforcé entre Taïwan et l'Europe. Budget spécial de défense, étape de la commission franchie pour un budget de 8,8 milliards de dollars taïwanais. Le président dévoile 18 mesures pour relancer la natalité. Lai Ching-te invoque la déclaration Schuman pour appeler à un partenariat.

0: partenariat renforcé entre Taïwan et l'Europe. Le président Lai Ching-te a pris la parole le 26 mai au banquet de la Journée de l'Europe, organisé par la Chambre de commerce européenne à Taïwan. Citant la déclaration Schuman du 9 mai 1950, il a appelé à approfondir le partenariat entre Taïwan et l'Europe face aux défis géopolitiques actuels. Le président a établi un parallèle entre le charbon et l'acier, pilier de la paix européenne d'après-guerre, et les semi-conducteurs et l'intelligence artificielle d'aujourd'hui, qu'il a qualifié de pilier essentiel de la prospérité mondiale et de la sécurité démocratique. Il a souligné le rôle central de Taïwan dans les chaînes d'approvisionnement mondiales en puces avancées et en serveurs IA, en rappelant que l'écosystème taïwanais des semi-conducteurs intègre déjà des technologies clés d'entreprises européennes. Dans un contexte de multiplication des préoccupations autour de la sécurité des chaînes d'approvisionnement, les industries émergentes à enjeux sécuritaires, dont les drones, s'affirment déjà comme de nouveaux domaines de coopération taïwano-européenne. Sur le plan économique, Lai Ching-te a rappelé que l'Europe est le premier investisseur étranger à Taïwan et son troisième partenaire commercial, et que les investissements taïwanais dans l'Union européenne ont progressé de 650% au cours des 10 dernières années. Il a déclaré espérer que l'Europe soutiendra la conclusion d'un accord bilatéral de protection des investissements avec Taïwan et d'un accord pour éviter la double imposition afin de créer une prospérité mutuelle. Lai Ching-te a conclu en appelant Taïwan et l'Europe à faire que la résilience démocratique triomphe de l'expansion autoritaire. Budget spécial défense, étape de la Commission franchie pour un budget de 8,8 milliards de dollars taïwanais. La Commission mixte des finances et de la défense du yuan législatif a achevé ce mercredi 27 mai l'examen préliminaire du projet de budget spécial intitulé « Plan d'acquisition pour la défense nationale et le renforcement des capacités de guerre asymétriques ». Ce budget entre dans le cadre de la loi limitant le plafond du budget spécial défense sur les années à venir, votée le 8 mai. Pour la première année d'exécution, ce budget spécial de défense, voté aujourd'hui en première lecture, s'élève à environ 8,8 milliards de dollars taïwanais, c'est-à-dire 246 millions d'euros, destinés principalement à 5 acquisitions auprès des États-Unis. Le système de roquettes multiples HIMARS, l'obusier autopropulsé M109A7, des missiles anti-chars montés sur drone, des missiles Tow et des missiles Javelin. Le ministre de la Défense, Wellington Koo, a précisé que sur cette somme, la plus grande partie sera affectée au paiement pour les achats et environ 240 millions de dollars taïwanais, c'est-à-dire 6,7 millions d'euros, seront pour la préparation des matériaux et des lignes de production. Il a expliqué que les premières annuités des achats militaires à l'étranger sont habituellement peu élevées, les montants augmentant progressivement sur les années suivantes. Le texte voté en première lecture ce 27 mai pourrait être adopté en troisième lecture dès le 29 mai en séance plénière, avant la date butoir du 31 mai, fixée pour le paiement des notes de système de lance-roquettes multiples HIMARS. Le président dévoile 18 mesures pour relancer la natalité. Le président Lai Ching-te a présidé ce 27 mai une réunion des hauts responsables de sécurité nationale, consacré à la démographie, lors de laquelle il a officialisé la nouvelle stratégie de politique démographique et son volet « Soutien aux familles ». Ce plan comprend 18 mesures articulées autour de la naissance, de la garde d'enfants et de l'éducation. Il a déclaré
1: « Nous voulons que les jeunes générations de Taïwan bénéficient d'un soutien accru à chaque étape, qu'il s'agisse de fonder une famille, de la grossesse et de l'accouchement, de l'éducation des enfants ou de l'environnement professionnel. Notre objectif est que tous ceux qui souhaitent se marier, avoir des enfants et les accompagner dans leur croissance n'aient plus à mener ce combat seuls. L'État sera à leur côté. »
0: Parmi les principales mesures annoncées concernant le soutien à la naissance, il y a l'instauration d'une allocation de 0 à 18 ans de 5 000 dollars taïwanais par mois et par enfant, c'est-à-dire environ 140 euros. L'aide à la procréation médicalement assistée est élargie et l'indemnité de maternité portée à 100 000 dollars taïwanais, c'est-à-dire 2 800 euros environ par naissance, toutes catégories d'assurance confondues. Pour la garde d'enfants, des extensions des aides à la garde de 0 à 2 ans et des subventions d'accueil de 2 à 6 ans sont annoncées, ainsi que l'élargissement de couverture d'assurance santé universelle pour les enfants. Des subventions concernent également la création de crèches, des compléments d'aide à l'éducation et aux prêts étudiants, ainsi que la compensation intégrale par l'État de la perte de salaire lors du congé maternité et congé paternité, le congé maternité étant allongé de 8 à 12 semaines. Au niveau du logement, 40% des logements sociaux seront réservés aux couples mariés ou avec enfants, et des abattements fiscaux pour enfants à charge seront relevés de 50% par enfant mineur et par parent de plus de 70 ans à charge, afin de soulager les couples qui s'occupent à la fois de leurs propres parents âgés et de leurs enfants. Le Premier ministre Zhou Rongtai prendra la tête d'un groupe chargé de coordonner les réformes législatives nécessaires et de rendre compte régulièrement de l'avancement des mesures. Des lois et budgets sont encore à faire passer pour que l'ensemble de ces mesures puissent être mises en place. Le projet de loi de défense américain prévoit 1 milliard de dollars pour Taïwan. La Commission des forces armées de la Chambre des représentants américaine a publié le 26 mai le texte de son projet de loi d'autorisation de la défense nationale, ou NDAA, pour l'année fiscale 2027. Concernant Taïwan, jusqu'à 1 milliard de dollars au titre de l'initiative de coopération pour la sécurité de Taïwan est prévu. La Commission doit examiner le texte le 4 juin. Interrogé aujourd'hui à ce sujet, le ministre de la Défense, Wellington Koo, a salué ce budget.
1: Ce type d'aide à la sécurité est conformément à l'initiative de coopération pour la sécurité de Taïwan dans le cadre de la NDAA n'est pas une première. Il y en avait déjà pour 2025 et 2026. Nous sommes reconnaissants du soutien constant des deux partis américains pour apporter un soutien afin de renforcer nos propres capacités de défense. Taïwan et les États-Unis discuteront ensemble de la meilleure façon d'utiliser ces fonds pour renforcer nos capacités de défense.
0: Test de compétences scolaires, un syndicat enseignant dénonce les dérives et réclame leur abolition. Le syndicat national des professionnels de l'éducation a alerté aujourd'hui sur les dérives constatées autour des tests de compétences scolaires, dont 17 des 22 comtés et municipalités de Taïwan organisent la session annuelle de 2026 ce 28 mai. S'appuyant sur des remontées d'enseignants de terrain, le syndicat appelle à l'abolition de ces tests et à un retour aux évaluations de soutien à l'apprentissage. La présidente du syndicat, Lin Huizhong, a rappelé que ces tests avaient à l'origine pour vocation d'aider les enseignants à identifier les élèves en difficulté et à adapter leur pédagogie. Mais selon l'enquête syndicale, la pratique s'est détournée de cet objectif. Certains établissements publient désormais le classement des élèves par classe, convoquent les enseignants dont les élèves n'atteignent pas les seuils fixés, voire demandent aux élèves en difficulté de ne pas se présenter aux épreuves afin de ne pas faire baisser la moyenne de l'école. Le syndicat pointe également le fait que les sujets conçus par l'Université nationale d'éducation de Taichung sur la base des programmes officiels ne tiennent pas compte des différences de manuels entre établissements. Lin Huizhong a déclaré
2: « Il faut que l'ensemble de Taïwan révise et corrige l'organisation de ce test. Nous souhaitons une abolition pure et simple de ce test et un retour à un soutien à l'apprentissage fondé sur des évaluations adaptatives afin d'encourager l'apprentissage, car de nombreuses activités pédagogiques ne peuvent pas se résumer à un test papier-crayon. »
0: Le syndicat conclut que ce dont l'école a réellement besoin, ce n'est pas de chiffres, mais d'un soutien familial renforcé pour les élèves, d'une meilleure allocation des ressources éducatives et de conditions permettant aux enseignants d'enseigner sereinement et aux élèves d'apprendre normalement. Ebola, Taïwan instaure une autosurveillance de santé obligatoire pour les voyageurs en provenance de RDC et d'Ouganda. Face à la progression de l'épidémie d'Ebola, avec près d'un millier de cas confirmés et suspects et plus de 200 décès en République démocratique du Congo et des cas en Ouganda, Taïwan a annoncé aujourd'hui des mesures contraignantes à la frontière. Le Centre de contrôle des maladies, ou CDC, a relevé au niveau maximal ses recommandations aux voyageurs pour ces deux pays au lendemain du relèvement de l'alerte voyage au niveau rouge par le ministère des Affaires étrangères, invitant les Taïwanais sur place à quitter ces territoires sans délai. Tout voyageur ayant séjourné en RDC ou en Ouganda au cours des 21 derniers jours devra désormais se présenter au poste de quarantaine à l'arrivée, se soumettre à un bilan TOCC, historique de voyage, professionnel, de contact et de rassemblement, et observer un suivi sanitaire autonome quotidien pendant 21 jours, pendant lesquels il faut prendre sa température matin et soir et rester joignable afin de faciliter le suivi par les services de santé. En cas de symptômes, le patient sera transféré par ambulance vers un hôpital conventionné. La porte-parole du CDC, Tseng Shuhui, a précisé que le risque pour Taïwan reste faible à condition que les contrôles aux frontières soient maintenus. Selon les données des années précédentes, Taïwan enregistre environ une centaine de passagers annuels en provenance de la République démocratique du Congo et de l'Ouganda. Bourse en hausse, mais la confiance des consommateurs au plus bas depuis 3 ans. Alors que la bourse de Taipei ne cesse d'augmenter pour se situer au 5e rang mondial en termes de capitalisation, les consommateurs taïwanais n'affichent pas pour autant leur confiance. L'indice de confiance des consommateurs, ou ICC, publié par le Centre de recherche sur le développement économique de l'Université centrale ce 27 mai, recule légèrement à 62,08 points, soit une baisse de 0,39 points par rapport au mois dernier. Sur ces 6 composants, 5 sont en baisse, dont l'indicateur opportunité d'investissement en bourse dans les 6 mois, qui est au plus bas depuis février 2023 à 22,06 points. Le directeur exécutif du centre, Darshan Wu, a expliqué ce paradoxe. Quand les prix montent, beaucoup de gens estiment que ce n'est pas le bon moment pour investir et attendent probablement une correction plus significative avant de faire le placement en bourse. Il a également averti des signes de surchauffe, la part de trading journalier frôlant 38% en mai. La confiance dans l'achat immobilier atteint quant à elle son niveau le plus bas depuis juin 2020, les capitaux étant réorientés du marché du logement vers la bourse, dont les volumes de transactions journalières avoisinent les 1500 milliards de dollars taïwanais, soit environ 42 milliards d'euros.
2: Bonjour à tous, vous êtes bien à l'écoute de RTI. Si vous nous rejoignez, c'est Meg Wang à l'antenne. Et notre décryptage d'aujourd'hui est consacré à une coopération académique entre Taïwan, les Philippines et l'Espagne afin d'explorer l'histoire d'immigration du monde chinois du XVIIe au XIXe siècle. Du 22 au 24 mai, l'Université nationale Tsinghua a organisé une conférence intitulée « La conférence internationale sur la rencontre entre les Espagnols et les peuples austronésiens de Taïwan, rencontre entre langue, culture et savoir ». Cette conférence, organisée à l'occasion des 4 siècles d'anniversaire de l'arrivée des Espagnols à Taïwan, a réuni des chercheurs de l'Espagne, des Philippines, des Pays-Bas, des États-Unis et du Japon. Ces chercheurs ont exploré ensemble les expériences vécues des Espagnols dans le nord de Taïwan et l'influence sur l'histoire, la langue, la culture et la formation du savoir à Taïwan après leur rencontre avec les autochtones taïwanais, et ceci sous des angles de la linguistique, de l'anthropologie, de l'histoire maritime ou encore des échanges interculturels. L'un des éléments phares de cette conférence est la coopération annoncée entre le linguiste Paul Li Zhenghui et l'archéologue Zhang Zhenghua, deux académiciens de l'Academia Sinica, mais également Juan Gil de l'Académie Royale Espagnole, historien néerlandais spécialiste des relations euro-asiatiques Léonard Blusset, ainsi que plusieurs chercheurs américains. Ce projet consiste à travailler conjointement sur la conservation, la restauration, la numérisation et la recherche universitaire sur les registres des baptêmes et des décès de la communauté Minan de Manille 1618-1819. Taïwan étant une société d'immigrants, l'histoire de l'immigration passée reste un domaine de recherche qui nécessite encore beaucoup d'efforts. En 2017, un dictionnaire en Minan, c'est-à-dire la langue du sud de la province chinoise du Fujian, et en espagnol a été découvert à l'université Saint-Thomas aux Philippines. Ce dictionnaire rendait même compte des relations entre les deux parties à l'époque. On peut citer le cas de la pratique de Xi Menfeng qui a été inclus et mentionné dans ce dictionnaire. Xi Menfeng, que l'on peut traduire par « rituel d'excuses publiques », est une forme de sanction morale de la Chine ancienne, servait à punir notamment ceux qui portaient atteinte au mariage ou à la réputation d'autrui. Ceux-ci pouvaient aller jusqu'à s'agenouiller en public pour obtenir le pardon de l'autre. Cette pratique était répandue dans le sud de la Chine. Et lorsque les habitants du sud de la province du Fujian ont émigré à Taïwan, ils ont également importé cette coutume. Et en se référant à ce dictionnaire Minan espagnol découvert en 2017, cette pratique a également été exportée vers les Philippines. En 2024, un prêtre de l'église Saint-Jean de Manille a découvert par hasard un ensemble de documents qui ont permis de mieux connaître l'histoire de l'immigration chinoise sur près de 200 ans. Li Yuzhong, directeur du projet de recherche Langue, Écriture et Savoir, contacts et échanges multiples entre les peuples austronésiens et l'Empire, soutenu par le ministère de l'Éducation, a souligné que ces archives, qui couvrent une période de 2 siècles, se composent de 9 volumes totalisant 1731 pages et contiennent près de 10 000 données sur la vie des Chinois de la région. Les historiens pensaient que ces documents avaient probablement été détruits lors de la bataille de Manille en 1945, à la fin de la Seconde Guerre mondiale. Ils ne s'attendaient donc pas à les retrouver conservés à l'église Saint-Jean. Le prêtre de l'église les avait toujours considérés comme de simples registres comptables et ne leur avait jamais accordé d'importance. Ce n'est que plus tard qu'il s'est rendu compte qu'il s'agissait en réalité de registres de baptême et de décès de la communauté Minan couvrant la période de 1718 à 1819. En fait, dans le cadre des études sur l'histoire des Chinois en Asie du Sud-Est et les débuts de la mondialisation, la communauté des Sanglais de Parian au sein de la communauté chinoise de Manille entre le XVIIe et le XIXe siècle constitue l'une des plus importantes et des plus anciennes communautés de la diaspora de Minan à l'étranger. Issue pour la plupart de la région de Changzhou et de Quanzhou dans le Fujian, ces Chinois ont noué des contacts interethniques, se sont livrés au commerce, se sont convertis au christianisme et ont contracté des mariages mixtes aux Philippines. Ces manuscrits retrouvés en 2024 ne sont pas uniquement des archives ecclésiastiques, mais également une base de données sur la vie des premiers Chinois d'outre-mer pendant 2 siècles. Grâce au nom, lieu d'origine, date de baptême et de décès, les liens entre parrains et marraines, ainsi qu'aux liens communautaires, les chercheurs pourront observer comment les immigrants du sud du Fujian ont progressivement établi leur place au sein de la communauté dans des villes coloniales où cohabitaient espagnols, tagalogues et autres peuples de la famille des langues austronésiennes. Li Yuzhong a souligné l'importance de ces archives en précisant que les Minan du sud de la province du Fujian avaient commencé à s'installer à Taïwan et dans les pays d'Asie du Sud-Est dès l'époque de Zhen Chengong, donc au XVIIe siècle, et que beaucoup d'entre eux appartenaient probablement à des branches différentes de même famille. Cependant, à Taïwan, les documents à ce sujet sont relativement rares. Grâce à ce registre des baptêmes et des décès des Minan, il est désormais possible de retracer le parcours de ces familles d'immigrants.
1: Il nous est difficile de comprendre ou de trouver des documents pour déterminer d'où venaient exactement les Minan pour immigrer à Taïwan au XVIIe siècle, ou, une fois ici, comment les liens se sont noués pour qu'ils se marient avec des autochtones. Il est également difficile de savoir d'où venaient ces autochtones, leur âge, le nombre d'années qu'ils ont passé parmi les Han. On ne sait pas vraiment avec qui ils auraient pu se marier, ni s'ils auraient eu des enfants métis, car ce genre d'information n'est généralement pas écrit à Taïwan. Mais du côté de Manille, comme ils avaient été baptisés dans la religion catholique, il existe des documents écrits qui sont conservés. Ainsi, ces archives nous sont non seulement utiles pour étudier l'histoire des Chinois de Manille, mais elles nous fournissent également des clés de comparaison avec les premiers immigrants Minnan à Taïwan.
2: Ces archives qui dévoilent l'histoire d'immigration des personnes de Changzhou et de Quanzhou du Fujian vers les Philippines permettent donc de combler l'insuffisance sur les connaissances des premiers immigrés du Fujian à Taïwan.
1: Cela nous permet de connaître l'ensemble de l'histoire de l'immigration des personnes de Changzhou et de Quanzhou et les liens entre les deux. Il ne s'agit donc pas seulement d'une source d'information sur la communauté chinoise de Manille, mais des archives permettant d'établir un parallèle entre Manille des Philippines, Taïwan et le Fujian et de mieux comprendre l'histoire du processus d'immigration dans son ensemble. C'est là que réside son caractère singulier.
2: Or, étant donné que ces documents ont longtemps été pris pour de simples registres comptables et que l'Église les avait entreposés sans précaution particulière, ils sont plutôt en mauvais état avec des traces de rongeurs, des papiers fragilisés ou déchirés. Par conséquent, à l'heure actuelle, il est impossible de faire voyager ces documents depuis Manille. L'équipe de recherche de l'Université Tsinghua collaborera avec l'Université Saint-Thomas de Manille, l'Association des jeunes d'origine chinoise des Philippines, l'Université de Cadix en Espagne, le Musée national d'histoire de Taïwan ou encore la Fondation Cao Yonghe pour la restauration, la numérisation et la conservation numérique de ces documents. Li Yuzhong, directeur du projet de recherche, a souligné que grâce à cette coopération, il serait possible à l'avenir de faire inscrire ces documents à la mémoire du monde de l'UNESCO et de les exposer aux Philippines et aussi à Taïwan dans la mesure que possible. Cela afin de permettre à un plus large public de découvrir l'histoire des ancêtres de Taïwan.
1: Dans les coopérations à venir, nous aimerions pouvoir emprunter ces documents dans le cadre des expositions. Le musée de l'histoire de Taïwan présente par exemple les 4 siècles d'histoire de Taïwan, dont une partie très importante est l'histoire des premiers immigrés à Taïwan. Or, il n'existe pas de documents permettant de savoir d'où ces personnes venaient exactement. Mais grâce à ces éléments, nous pouvons monter une exposition.
2: Li Yuzhong a également souligné que bien que Taïwan ne soit pas membre des Nations Unies, l'île reste active dans la protection et la conservation du patrimoine. Grâce à la future coopération internationale, ces documents, qui sont actuellement des papiers fragilisés, deviendraient probablement ainsi des données d'histoire de classe mondiale, méritant la conservation, la recherche et le partage. Merci à tous d'avoir suivi le décryptage de ce jour. C'était Meng Wang pour RTI.

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1: Bonjour et bienvenue dans l'émission Les joies de l'éco-construction présentée par Sasa, une émission qui vous emmène en dehors des sentiers battus. Aujourd'hui, ce sera la troisième partie de l'interview de Chloé Ando, une jeune architecte qui voyage en vélo entre la France et le Japon pour relier ses deux identités. Et oui, c'est presque un tour du monde. Et en plus, Chloé est passionnée d'architecture vernaculaire. Elle a ainsi pu explorer et documenter diverses manières de construire et d'habiter tout au long de son périple. Alors, si vous n'avez pas encore écouté les deux premiers volets de son interview, je vous renvoie vers le site de Radio Taïwan International. Et dans ce troisième volet, Chloé nous parlera de ce qui l'a le plus marqué pendant ses 24 000 km en termes d'architecture et d'hospitalité. Elle nous dira aussi comment ce voyage, ou plutôt ce mode de vie, a changé sa vision du monde et quels sont ses projets pour la suite. En tout cas, soyez prêts à découvrir dans cet épisode des formes architecturales insoupçonnées.

0: En regardant ton, enfin, l'itinéraire de ton périple, j'ai vu que tu étais, je crois, passé par la ville de Yatz en Iran, où il y a ces grandes tours avant pour rafraîchir, parce que c'est en plein milieu du désert. Je pense que c'est un endroit vraiment magique. Moi, personnellement, j'aurais bien, enfin, un peu mon rêve, j'aurais bien aimé aller à Shibam, au Yémen,
1: Ah oui.
0: dans cette espèce de Manhattan du désert construit en terre. Mais bon, malheureusement, c'est un peu. Au niveau de la sécurité, c'est pas possible actuellement. Et qu'est-ce qui t'a le plus marqué? Enfin, j'imagine qu'il y a tellement de lieux, mais est-ce qu'il y a quelques lieux qui t'ont vraiment particulièrement marqué par rapport à l'architecture et aussi par rapport à l'hospitalité?
1: Oh, par rapport à l'architecture d'abord, entre autres, je pense la partie nord-est de l'Inde, qui est un petit triangle que je ne connaissais pas avant d'arriver à vélo au pied de cet endroit-là, qui est un petit triangle de l'Inde qui est coincé entre le Bhoutan, la Birmanie, le Bangladesh, le Népal, la Chine, et donc qui culturellement finalement est beaucoup plus proche de l'Asie, Asie de l'Est, Asie du Sud-Est que de l'Inde en tant que telle, donc foisonnement de minorités ethniques aussi avec des cultures très ancrées encore dans leur territoire. C'est Arunachal Pradesh, Meghalaya, Manipur, Assam, Sikkim. Je pense que c'est des architectures qui étaient mais plus qu'en harmonie, en fait, vraiment en symbiose avec leur environnement, la nature, en fait, vraiment des maisons construites entièrement en bambou, sans clous, sans rien, et des villages entiers, en fait. C'était pas du tout juste marginal. Donc, après, je suis allée les chercher, je suis allée loin dans la forêt, loin dans la montagne. Pour moi, c'était vraiment un gros choc, en fait, architectural, de voir ces modes de vie qui perduraient, qui s'adaptaient, en fait, aussi à la modernité, sans forcément perdre de leur essence, avec des habitats qui étaient construits à la fois en harmonie avec une ressource, mais aussi en harmonie avec une culture ancestrale, et dont la forme émane de l'intersection, l'interconnexion de tout ça. Dans l'état du Meghalaya, par exemple, il y a même aussi des choses où l'intersection est encore beaucoup plus formelle, où ils construisent on peut même pas dire ils construisent, ils tressent des ponts de lianes avec les racines du figuier géant.
0: Wow.
1: C'est incroyable. Et en fait, ça, c'est vraiment retourner le paradigme de qu'est-ce que c'est une construction, parce que généralement, quand on construit quelque chose, elle se détériore avec le temps, que ce soit en bois, en acier, peu importe, finalement, les choses vont périr avec le temps, alors que là, c'est l'inverse. Ces ponts-là de racines se renforcent avec le temps. Donc, plus ils sont vieux, plus ils sont costauds. Et c'est vraiment dingue d'avoir vraiment puisé cette force et d'avoir composé, on va dire, avec les éléments vivants présents. Donc c'était vraiment très très marquant, en fait, pour moi de voir ça.
0: Et en termes d'hospitalité, il
1: Ah
0: y a des endroits qui t'ont particulièrement
1: Ah
0: marqué.
1: oui, ouais, carrément.
0: Alors pas la Chine, ça j'ai
1: Alors pas la
0: compris.
1: Chine. Alors je pense que là c'est moins 15 Encore une fois, ça dépend des coins, parce que la Chine, c'est vraiment comme un continent, et chaque province était assez différente en termes d'accueil de l'étranger. La province du Guizhou, par exemple, c'est très hospitalière pour moi, mais c'est aussi une question de rencontre. Alors
0: Il
1: que
0: y
1: la
0: avait beaucoup
1: province.
0: de minorités ethniques
1: Beaucoup de
0: aussi.
1: minorités ethniques aussi, mais dans le Yunnan aussi, pareil, beaucoup la plus grande densité de minorités ethniques. Et pourtant, là, j'ai été très très peu accueillie, beaucoup de distance, très compliqué le contact avec les gens. Donc, ça dépend d'une province à une autre en Chine. Mais sinon, dans les pays qui ressortent très très largement du lot, il y a l'Iran. Dont l'hospitalité coule dans les veines des Iraniens, c'est dingue, quoi. C'est vraiment culturellement, il fallait s'échapper pour réussir à ne pas avoir une soirée tranquille. Sinon, dès que les Iraniens te voient, ils t'invitent, en fait. Ils ont cette coutume qui s'appelle le tarof. Ils doivent, en fait, culturellement te proposer, en fait. Ils te disent viens à la maison, Berim Khouné, viens à la maison, viens à la maison. Tu dis non une fois. On te redit, tu dis non deux fois, on te redit, et si la troisième fois on te répète encore, ça veut dire que c'est vraiment sincère et authentique. Et donc très souvent, c'était quand même très sincère et authentique. Et donc voilà, tous les soirs, tu te retrouves à des tablés, c'est pas des tablés parce qu'on mange par terre, mais voilà, de famille iranienne avec vraiment une hospitalité très chaleureuse, en fait.
0: J'imagine que la gastronomie aussi, enfin, t'as dû
1: Ouais,
0: goûter des choses
1: incroyable,
0: extraordinaires.
1: incroyable. Ça, c'est très très chouette aussi. C'est vraiment aussi un lien de partage. Et donc, ouais, donc l'Iran, et je pense à ex aequo, on va dire, étonnamment, le Vietnam aussi, étonnamment, parce que c'est vrai que je pensais pas, en tout cas, l'hospitalité iranienne est très connue, on va dire, dans le monde des gens qui voyagent à vélo. Mais au Vietnam, pour moi, c'était vraiment une énorme surprise. Pareil, j'ai été très spontanément, presque tous les soirs, accueillie dans des familles vietnamiennes avec, je dirais même, beaucoup plus de simplicité qu'en Iran. En Iran, c'était un peu la fête, quoi. C'est un peu, ah, oh, l'étrangère, oh, génial, tout ça, tout le village qui débarque, etc. Ce qui est très chouette. Au bout d'un moment, c'est un peu fatigant, mais c'est aussi très chouette. Et au Vietnam, c'était beaucoup plus, oh, la tente de passage, quoi. Génial, viens chez nous. Et c'est très simple. C'est comme si j'avais toujours été là. Et ça m'a, au début, ça m'a effectivement posé pas mal de questions. Je me suis dit, ouais, mais c'est fou le rapport à l'étranger, la confiance. C'était vraiment, vraiment super de pouvoir avoir ce lien très, très authentique, et puis de joie partagée de la rencontre aussi. Moi, j'étais autant curieuse de eux, de leur vie, de leur histoire, et que eux, ils étaient de la mienne. Très, très belle rencontre humaine au Vietnam.
0: Et du coup, on arrive bientôt sur la fin de cette interview. Je voulais te demander comment ce voyage t'a un petit peu changé, surtout bah, bien sûr sur le plan personnel, mais aussi en tant que jeune architecte. Est-ce que ça te donne envie dans le futur de prendre une autre direction que celle à laquelle tu avais pensé au départ en architecture ou,
1: C'est difficile à dire, en fait, parce que c'est un petit peu comme un parcours de vie, et c'est difficile de voir la transformation, en fait, finalement. Mais je pense que de manière générale, ce voyage m'a appris à avoir confiance, en fait, tout simplement. Confiance en la vie, en les gens aussi, surtout. On a beaucoup tendance à cultiver la peur et la méfiance l'un envers l'autre. C'est souvent des questions que j'ai. À chaque fois, les gens me disent, mais tu es toute seule. Ouais, je suis toute seule, ok. Mais tu n'as pas peur. Je dis, non, ton voisin, il est comme toi, il est pas. Et voilà, du coup, c'est pour moi, il y a vraiment. Je pense que quand je suis partie, j'avais pas forcément cette confiance aussi grande ou aussi ouverte que je l'ai maintenant. Et s'il y a peut-être une grande transformation, c'est celle-ci. Mais c'est pas une confiance qui est bête, bisounours ou aveugle, on va dire. C'est vraiment une confiance qui s'est construite sur les expériences, sur la répétition de ces expériences-là, de me rendre compte qu'en fait, il y a vraiment une très, très, très, très, très grande majorité de personnes qui sont bonnes, qui sont généreuses, qui sont gentilles. Et donc ça développe cette confiance-là.
0: Et sur le plan de ton avenir professionnel, est-ce que tu, une fois que tu auras terminé ton voyage au Japon, tu as d'autres projets? Je ne sais pas si tu comptes faire peut-être, même si c'est en dehors du trajet entre la France et le Japon, mais aussi un tour en Afrique ou en Amérique du Sud, parce qu'il y a sûrement de très belles choses à découvrir aussi.
1: Ouais.
0: Ou alors est-ce que tu vas essayer de trouver un travail peut-être dans le monde de l'architecture ou
1: C'est une bonne question. Aujourd'hui, j'ai 30 ans, donc je suis un peu en retard, entre guillemets, si on prend l'exemple de d'autres praticiens qui sont directement entrés dans le monde de l'architecture en tant qu'architecte. Donc pour l'instant, c'est pas forcément l'option que je privilégie. En tout cas, j'ai pas spécialement d'appétence pour la conception pure et dure. Ce que j'aime pour l'instant, c'est de mettre en valeur et de transmettre ces choses-là que je vois, et la parole aussi de d'autres personnes qui œuvrent dans ce domaine-là. Donc j'aimerais bien, pour l'instant, en tout cas peut-être pour là les prochaines années, continuer là-dedans, peut-être développer une approche plus documentaire aussi, de passer de l'image fixe à l'image animée par un documentaire audiovisuel qui commencerait au Japon. Et éventuellement, voilà, si ces choses-là fonctionnent, pourquoi pas développer après sur d'autres continents aussi. Comme tu le mentionnes, effectivement, en Afrique, il y a tellement de choses à voir, à documenter en termes d'architecture en terre crue, par exemple. Et ouais, j'aimerais beaucoup. J'aimerais beaucoup.
0: Et comme tu disais, entre la France et le Japon, c'est du fait que tu es franco-japonaise. Mais on est tous originaires d'Afrique, après tout. Donc pourquoi pas aller voir en Afrique?
1: C'est clair. Mais ouais, complètement. Et ouais, finalement, c'est aussi un chemin. J'ai pas forcément envie de voir ce voyage-là comme un voyage qui a une fin, en fait, en tant que tel, parce que je pense que c'est tellement long que c'est plutôt comme ouais, une étape ou un parcours de vie qui, finalement, m'amène aussi à quelque chose. Donc la professionnalisation aussi de cette activité de documentation, exploration architecturale à vélo. Pour moi, pour l'instant, c'est quelque chose auquel je tends. Donc voilà, pas forcément décorréler le voyage d'une activité professionnelle, mais de voir les choses comme justement comme un tout aussi.

C'est ainsi que s'achève cette interview de Chloé Ando en trois parties. Je croise les doigts pour trouver une occasion de la revoir vers la fin de son séjour à Taïwan et peut-être, qui sait, vous offrir un quatrième épisode sur son exploration de l'île. Pour voir les photos des tours avant de Yazd en Iran et des ponts tressés en liane du nord-est de l'Inde, rendez-vous sur notre site internet. Vous y trouverez également le lien vers les réseaux sociaux de Chloé sur lesquels vous pouvez suivre la suite de son périple et son site internet www.yule.com. Bonne exploration et à très bientôt.

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1: Chers amis francophones, coucou, bienvenue dans l'heure des musées, l'émission qui vous ouvre les portes de l'art et de la culture chinoise. La semaine dernière, nous avons exploré des enseignements transmis à nos chers Hakka et découvert les textes confucéens de la culture Han qu'ils devaient maîtriser dès leur plus jeune âge. Du sérieux, n'est-ce pas? Aujourd'hui, nous poursuivons notre voyage à leur côté en les accompagnant dans l'apprentissage de la composition poétique et littéraire, une véritable école de rigoureux et de sensibilité. Je l'avoue, ce n'est pas de tout repos. Les lettrés chinois en préparation des examens impériaux devaient traditionnellement maîtriser plusieurs formes de composition. Poésie à thème imposé, poèmes réguliers en prose rythmée, essais de stratégie politique et mémoires adressées à l'empereur. Sous la dynastie Qing, l'abolition du style rigide des Baguwen, essai en 8 parties dans les examens impériaux, fut suivi de l'adoption du Celun en remplacement, une forme d'essai visant à proposer des stratégies politiques en réponse à des problématiques contemporaines. Ces genres faisaient également partie du programme régulier des cours dispensés au HAC dans leur salle d'études. Le Celun en particulier consistait à rédiger un mémoire proposant des recommandations politiques sur des affaires d'actualité. Dans les classes des HAC les plus âgés, cet exercice visait à former leur esprit critique et leur capacité à exprimer des opinions et formuler des conseils pertinent à l'intention du trône. Prenons exemple de la poésie. L'empereur Qianlong composa durant sa jeunesse en tant que Hak un poème intitulé « Des traces obliques laissées sur le sable » évoquant de vieilles inscriptions aviaires ont déclenché l'inspiration du poète. Ce même titre est apparu plus tard comme sujet d'examen dans la salle d'études impériale. En l'an 19 du règne de l'empereur Guangxu, 1893, selon les archives conservées par le palais, cette salle fut utilisée durant le règne de Guangxu comme lieu d'examen pour les sélections des examinateurs impériaux. Outre la composition d'un poème de 5 caractères sur 8 rimes sur le thème imposé, les traces obliques laissées sur le sable évoquant de vieilles inscriptions aviaires ont déclenché l'inspiration du poète. Les candidats devaient également rédiger un essai sur la thématique, respecter l'intériorité avec rectitude et discuter des affaires extérieures avec droiture, comme montré dans l'image 1. L'image 1, sujet d'examen donné dans la salle d'études impériale sous les Qing. Bien que les Hak n'aient pas eu à passer les examens impériaux, ils étaient formés au même exercice littéraire que les candidats aux examens impériaux. En particulier la composition poétique. De nombreuses sources de la dynastie Qing témoignent de leur abondante production littéraire, retraçant leur vie d'études à travers des poèmes et des essais, exprimant à la fois leurs idéaux et l'expérience concrète de leur formation intellectuelle. Il est dit que l'empereur Qianlong a conçu 40 000 poèmes en tout. Voici un exemple, image de 1 et de 2, porte-pinceau en jade sculpté d'une scène de chasse automnale. Ce porte-pinceau circulaire, taillé dans un jade vert émeraude, présente en relief une scène intitulée « Chasse à cheval dans la montagne en automne ». Le paysage escarpé, ponctué de rochers, met en scène des cavaliers lancés à toute allure et des bêtes fuyant la chasse. Sur le rebord est gravé un poème impérial daté de 1782, voir l'image de deux. Les montagnes d'automne s'embrasent comme au printemps. Le ciel d'automne est limpide comme lavé. Parti pour une chasse de loisirs, nul besoin d'ac ni de flèche. Faucon au point, nos domestiques pourchassent les bêtes sauvages. Sans hâte ni effort, le rythme est à notre mesure. Composé par une lettre de la capitale de l'Ouest, percevant peut-être la voix de la dynastie Yuan. Composé impérial par Qianlong en l'année Renying. Le contenu du poème est l'empreinte du sceau. La compréhension n'est jamais lointaine. S'harmonise parfaitement avec la scène représentée sur le porte-pinceau. Mêlant esthétique, loisir impérial et profondeur philosophique. Alors vous le trouvez comment? En dehors des classiques confucéens de la culture Han et la composition poétique et littéraire, l'apprentissage des langues manchoues et mongoles est également crucial pour nos âges. Image 3. Instruction impériale à la famille royale par l'empereur Jiaqing. Pour les princes de la dynastie Qing, l'apprentissage des langues constituait la formation la plus essentielle, en particulier le manchou et le mongol. La dynastie Qing se distinguait en effet par ses échanges constants entre divers groupes ethniques. Les souverains manchous insistait avec force sur le respect des préceptes ancestraux, notamment celui de préserver la tradition manchoue consistant à étudier le mandarin et pratiquer le tir à l'arc à cheval. Dès 1644, l'empereur Shunzhi mit en place le système éducatif des huit bannières, destiné à enseigner aux jeunes manchous la langue manchoue ainsi que l'art de l'archerie équestre. Toutefois, les empereurs Kangxi et Jiaqing exprimèrent à plusieurs reprises leur inquiétude face au risque de leurs descendants n'abandonnent la langue manchoue au profit du seul apprentissage du chinois classique. C'est ainsi qu'en 1808, l'empereur Jiaqing rédigea les instructions impériales à la famille royale, dans lesquelles il ordonnait que chacun étudie le mandarin, s'exerce au tir à l'arc à cheval, lise les classiques et respecte les lois. Un document reprenant ces injonctions fut également affiché dans la salle d'études impériale, afin de rappeler constamment aux jeunes princes l'importance d'honorer les préceptes de leurs ancêtres. En outre, comme le rappellent ces instructions, en plus de l'apprentissage des différentes langues, les âges doivent également s'exercer au tir à l'arc à cheval. Image 4. Maxime et instruction de la cour impériale. En général, les leçons de tir à l'arc à cheval suivaient les cours de récitation des classiques confuciens, illustrant ainsi la volonté de conjuguer tradition manchoue et héritage littéraire chinois dans l'éducation impériale. L'empereur Kangxi, lui-même grand amateur de tir à l'arc équestre, écrivait « Pour exercer dans l'art du tir à l'arc à cheval, il faut commencer jeune. » Ceux qui ne maîtrisent pas l'équitation ne pourront jamais atteindre l'excellence dans cet art. C'est pourquoi la famille impériale Qing accordait une grande importance à cet entraînement précoce, visant à former des princes capables de ne faire qu'un avec leur monture, de tirer avec précision en pleine course, tout en incarnant une forme de grâce et d'élégance dans leur maîtrise du tir à l'arc monté. Hélas, le temps file toujours trop vite et nous avons encore tant de choses à explorer sur l'apprentissage du tir à l'arc de nos chers âges. Ce sera donc pour la semaine prochaine. En attendant, je vous souhaite une excellente semaine. 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